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0: 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Sans perdre du temps, nous avons dit tout le monde bonsoir encore à tous les auditeurs et auditrices de Radio Trans International. Nous avons le plaisir ce soir de vous présenter notre mission dominicale comme à l'ordinaire. Je profite de cet espace pour saluer à tous nos compatriotes qui nous écoutent régulièrement. Les menus de ce soir sera riche en actualité politique de chez nous. On vous souhaite déjà bonne écoute. 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
4: 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Auditeur Mabdou, bonsoir, bienvenue sur Radio Trans International.
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8: Oui. Mon cher, également pour entrer en Haïti, parce que j'ai besoin, par exemple, c'est en clair dans le pays d'Haïti. Mais cependant, nous avons dit que nous avons passé au sujet d'élection pour. Qui ont été faits en Haïti. 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Eh bien, là, il y a fait tapage dans le Parlement. Donc, là, le peuple est responsable. Parce que le peuple n'a pas qu'à le voter. On sait que les nègres qui n'ont pas la capacité, qui n'ont pas même fait primaire, voir pour être capable d'accéder à la place du Sénat. C'est plus gros erreur peuple à commettre. L'opre Don Kato, qui n'est pas réellement. C'est bon, on est qui a des capacités, qui va croire rien, rien. Mais c'est l'ex qui fait tout dégât dans Parlement. C'est là, veut dire que, il n'y a pas connaît que la politique, c'est l'organisation de la société. Donc, c'est que c'est des actes malhonnêtes qu'ils ont fait. L'organisation de la société, et l'organisation de la cité. Est-ce que Nexayo est en mesure pour être capable de faire politique? Est-ce que Nexayo n'est pas dans le jardin pour aller et dans ses clés? Égal pour être capable de faire un pays à manger. Mais Nexayo n'est pas capable de penser pour un pays. Nexayo n'est pas capable de penser pour mon peuple. Voilà. Le président de la République. Vous voyez au projet de loi dans la chambre, ils ont voté. Ils ont refusé de voter. Et puis, quand ils ont campé, ils ont dit que le président n'a pas fait élection. C'est là que je dis que, ou un ex a pas réellement préparé pour qu'il fasse débat. Parce que la constitution haïtienne 1947, il n'y a pas de président pouvoir. Si il voit un projet de loi dans la Chambre, il refuse de voter, qui ça pour le faire? Constitution n'a pas de président en rien pour le faire, c'est pour le discréter et pour le chuter. Si pas de l'élection qui fait dans le pays, c'est le Parlement qui fait pas. C'est pas président. Parce que quand on a voulu un politicien, c'est toilette dans la guerre, nos parlements. Quand on a voulu un politicien,
2: il va arrêter le bâtiment.
8: 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Un politicien, c'est chirer tout projet de loi président envoyé.
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8: Mon cher Rousseau, il n'y a pas qu'à président de l'Haïti. 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
2: 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Si Duvalier n'est pas de problème, mais si qu'elle te prend, moins doux encore, ma près doux encore, mais t'as écrasé le pays à l'entrée et assassiné Duvalier.
8: Oui, mais mon parle de Duvalier, c'est président de la République. Joseph, c'est président de la République. Faut étudier l'histoire pour voir comment c'est pour diriger mon pays. En tant que chef d'État, je t'ai qu'à mettre dehors et là, moi, pour moi, en tant qu'homme qui est parce qu'il est solide, mais n'est pas qu'à assassiner.
2: Et alors,
8: vous la vie. Ok, allez, parlez donc.
2: Ça va bien. Je voulais te faire un problème avec droits humains. Qui craque n'a pas eu rapport aux États-Unis.
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8: Non, pas
2: de vous
8: captiver Haïti, je venais pas la diriger. Parce que, du malheur de vous accueillir, tout élément gênant est un obstacle. Mm-hmm. Et tout obstacle doit être éliminé.
2: C'est ça. C'est ça, bien.
8: Plutôt que on pas tuer en politique. En politique, on va même tuer. Ou débarrasser des obstacles. Là, même chez moi-même, je suis élève du Valier. Je vais avoir un pouvoir là-même.
2: Dans la vie, vous avez un pouvoir là-même.
8: Depuis qu'on est menacé, eh bien, il doit passer
10: à l'infinitif.
8: Par les armes. Il doit passer par les armes. Menacer ou même dans la doux ou éliminer. C'est pour ça que vous
2: voulez.
8: Afin que nous devons être l'homme qui fait espérance, ça y est.
2: Bon, une seconde. Où est-ce que Kennedy mourut là, en 62, novembre 62? Qui est-ce mourut? C'est quoi ça arrêté de mourir?
8: Monsieur Moura en
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2: Non, il commence en 62. Il parle en 62.
8: Novembre
2: 62. Novembre 62, je ne sais pas. Pourquoi
8: ça en 63? Et
2: qu'est-ce que c'est? On chef d'État, Kennedy. On comprend que c'est comme ça le mourir. Il va mourir comme ça. Ok? C'est bon. Il n'y a pas besoin de détails, il n'y a pas mourir comme ça. Alors, on a un chef d'État, on a un chef d'État pour accepter tout ça des bagailles, on a des bagailles, on va faire rien. 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
8: nous, nous, nous, nous, nous, nous, nous, nous, nous, nous, nous, nous, nous, nous, il y a des gens qui passent 6 millions. Ils cherchent à connaître. C'est votre lacaïwa. C'est votre lacaïwa. Comment faire baquette? Comment faire baquette pour vous? Et galère étant, vous entrez dans cette vote-là. Vous payez cette vote-là et vous éliminez. C'est ça la politique.
11: Machiavel dit ça. Nicolas Machiavel. Lorsque vous faites politique, depuis qu'on est menacé, il faut frapper le tout. Les gens ne sont pas tous, c'est bon, c'est qu'il faut briller dans la veille. Et puis, depuis qu'on briller avec lui, ça peut éliminer. C'est bon? Eh bien, je me demande, est-ce que Jovenel s'est passé par la mort déjà? Il est habitué à la mort, il connaît la bricoune encore. C'est ça, c'est la question que je vous pose. André Michel, Menacé et Jovenel Moïse.
2: Donne 4 Menacé, dis pas que tu
11: n'es pas prêt. Si tu n'as pas parlé là, tu n'as pas pensé à ce qui est consigné. Zach, ça qui fait ce Jovenel là. L'autre élément, ça est. Il est toujours avec la dès qu'il a radio là, va ça donner. 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
11: Next, c'était justice en Haïti. Je suis supposé que les sous-textes à eux. Est-ce que vous c'est des gens qui contribuent pour assassiner Jovenel Moïse. L'opprimant Jean Monnat. Écoutez bien. Conseil de l'Église qui a dit que Jovenel sont en dehors. Tout le monde est en dehors. En dehors aujourd'hui.
2: C'est
11: quoi de fait, Michel Martelly Soli? Mais quoi de fait, c'est en dehors. L'autre, par exemple, et Steven Benoît, c'est Casal qui sorti. En dehors. Casal, c'est en face du Valéville. Faut monter moi dedans.
2: Tout le monde est dans le monde.
11: Parce que l'on va l'occuper au poste dans le pays d'Haïti pour qu'on l'histoire, pour qu'on dévore l'histoire. Pour que les qui sont crapés, qui sont pas crapés. On va pas avoir un pouvoir comme je le dis là, pour ne pas diriger Haïti. Je vais diriger Haïti afin de ne pas nous attaquer américains, mais ça va être Bologna.
12: Bâtiment américain.
2: Où est-ce que vous allez t'occuper américain?
11: Américain
2: est-ce que vous êtes pays?
11: Jamais. Américain est pays. Et moi, je suis
12: pays.
11: Eh bien, mon cher, c'est avec beaucoup de peine, beaucoup de tristesse.
2: Un peu de tristesse même.
11: Pour un chef d'État qui travaille comme ça, pour le pays, égal, l'opérateur de l'Église catholique, mon cher, par contre, l'Église catholique, c'est vraiment la Babylone la grande.
2: Tout est là-dedans. Non, j'ai dit
11: l'Église catholique fait sept tournées. Ils font messe noire des Jovenel. J'ai laissé ça de faire dans la cadre du règlement du Jovenel. Je ne vais pas frapper pour Jovenel. Ils ont éliminé Jovenel.
2: Mais il y a pas de paquet, oui.
11: L'opérateur de l'Église protestante. L'église protestante campée en parlant de pasteur Forge, etc. etc. etc. Mais ils ont campé, ils ont dit Forge, on faisait la lit. Et pour prier, par exemple, dans Abdou, la classe bourgeoise, ils ont campé contre Jovenel. Jovenel n'a pas rien. Ils ont fait dans Abdou, Jovenel devient un élément. Qui pas représentant rien, qui pas diriger, eh bien, on y a évoqué Jovenel à diriger dans notre monde. Dans le monde qui l'a dirigé, on va faire un bon accord. Donc, regardez, si le peuple a été remis le pays.
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11: Oui.
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2: 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Ça veut dire qu'on est, il n'y a pas l'assassiné président.
11: 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Yo, tout.
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2: 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Il a une raison, non?
11: Oui, par exemple, je ne vois pas quelqu'un. Nous, on a quelqu'un. Même frère Jovenel contre Jovenel.
2: On parle. Tout le monde est ça, c'est Jovenel dans le Nord-Ouest. Ou assez juste devant ça.
11: C'est vrai, mon père de Gabriel. C'est pas mon compte. Comment va la mourir, non? Gabriel Campé, mon cher plaisir, même après la mort Jovenel, le con Jovenel. Depuis nous vivons Jovenel, le con Jovenel. 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C'est la vérité en Haïti, on va pas faire moun.
2: 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Ambassade, c'est ça. C'est trop petit.
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11: 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Même dans les portes là, je discute avec vous. Et si on ne peut pas parler, on ne peut pas donner nos actes. 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Pas de problème avec un fidèle catholique qui est candidat à la présidence pour voter. 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La paix, c'est tout pouvoir doctrine catholique. Et c'est qu'on le fait longtemps. 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
2: Mais c'est quand même capé. Mais on m'a parlé parce que moi-même, je prends le légitime là.
11: Non. À cause de ça, je suis capé. Je me cherche à convaincre. Malgré la doctrine, ça. C'est doctrine adventiste. Est-ce que vous là? Par exemple, on s'est eu des documents adventistes. Est-ce que vous? Et puis en ce temps, vous avez un adventiste là, qui te possédé le message. Et quand il a cessé tout, c'est la valace, tout a pillé Aristide pour le bout de moule.
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11: Pas des chrétiens derrière. Pas des chrétiens. Pas rien de Christ là. Parce que tout, ils ont campé, ils ont dit que Aïssine, c'est le roi. Après Aïssine, pas rien. 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
9: OK, Ousso, nous sommes contents et nous disons merci. Nous allons rencontrer encore dimanche prochain. Et nous disons, nous allons nous souligner, nous disons bonsoir.
14: Bon, Lucien, nous crois que c'est moi. Il est vrai que nous devons rentrer, nous devons monter le camion, nous devons aller en retard. Ça veut dire que moi, pas de consulatrice pour communication que vous souhaitez communiquer à peuple là pour essayer d'aider à comprendre sur le gros sujet de loi qui dépassait un niveau de compétence en plus fois et c'est des gens qui causent que en plus fois qu'on fait des déclarations qu'on fait des parapluies peut-être chargées qui qu'on fait c'est là qu'on s'adoue que la pour préparation qu'on se croit besoin qu'on se bat pour la comprendre yo, ou pas, quand on a des clients, mais nous croyons que nous sommes
9: témoins. 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
14: Oui.
9: Vous connaissez, Léa a déjà fait un petit genre défaut, nombre 7 minutes.
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9: Ok, d'accord.
14: 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Bon, nous croyons que quand on construit la doctrine, c'est un défaut tout là. Mais nous croyons que ça que nous avons le meilleur que vous souhaitez pour nous, c'est essayer d'élargir davantage aussi que ça, parce que ça discute là. Parce que nous avons parlé d'un sujet qui est complexe dans tous les sens. Je ne vois pas, je vois pas d'un sujet que des conséquences données qui a pris le monde, dans le grand monde, dans le petit monde, etc., à l'autre pays, sans que, quand il y a du bon accueil, que ou pas de conseiller manger poids, ou pas de casse à poids, mais nous, dans le cas ça, dans le pire victime, le monde qui n'a pas vraiment rien à revoir avec tout le côté de nos affaires qui fait là. 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là, nous avons essayé de monter dans la radio, dans les petits, nous avons fait bon, si possible pour nous, que Rousseau a aussi davantage développé et sujet-là, et puis nous-mêmes, plus tard, nous avons essayé de construire la doctrine pour rejoindre. Parce que c'est pas un sujet aussi qui a disparu aujourd'hui là, c'est pas un sujet qui a disparu demain. Toutes les fois que ça fait l'eau, la politique de grandes nations, la politique de compétition des grandes nations, bah, ça a considéré, il y a toujours existé. Alors, nous, quoi, que les siens, c'est là, considéré qu'il a pu café, parce que nous, quoi, que l'air prend un défaut. 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
9: 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Et nous saluons encore et tous nos amis Radio Trans International, nous disons bonsoir et bienvenue sur antenne 1600 AM chaque dimanche soir et 8h30 avec 11h. Nos PAM, Lucien, nous gagnons. 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Et attends une seconde.
15: À cette île, écoutant, vous n'allez pas penser que tout le monde devait se réveiller. Mais le réveil va se passer maintenant.
16: Yes.
15: Vous allez voir ça partout. Tout le monde parlera Haïti. Parce que quelque chose de phénoménal commence.
16: Wow.
15: Je vois des lions sortir de l'Haïti et des aigles sortir. Les apôtres et les prophètes vont sortir de l'Haïti. Et je vois Dieu va restaurer votre nation. Ce réveil commence par l'église, et Néhémie reviennent, je dis que Néhémie reviennent, et les conclusions des grandes réunions des nations, même en Europe, au Moyen-Orient, ou en Occident, tous vont se réunir et parler finalement de qu'est-ce qui doit être fait en Haïti. Je vois le taux de criminalité diminuer. Je vois la corruption diminuer. Je vois Dieu vous donner un chef d'État. Mais ce chef d'État, le signe que je vous donne, c'est quelqu'un qui connaît le Seigneur.
16: Oh yes.
15: C'est quelqu'un qui va connaître le Seigneur.
16: Amen.
15: Il sera entouré de serviteurs de Dieu. Quelque chose se fera et quelque chose arrive. L'Haïti est béni et les Haïtiens dans le monde entier se réveillent. Parce que le géant endormi est en train de se réveiller.
16: Yes.
15: Ainsi a parlé l'Éternel des armées sur l'Haïti.
16: Amen.
15: Et sur ce pasteur André, c'est son message qui est aussi le message de toute l'équipe de cette année.
9: Écoutez... 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